nos équipements militaires rendent possible la vision de nuit, il n'y aurait donc pas de répit en cas de conflit, d'où l'intérêt de ce médicament qui maintient une vigilance quasi normale en l'absence de sommeil.

0: n'était pas plus haut que votre Koweït.
1: I have a statement by the President of the United States.
2: Mais alors vraiment un bon conseil, tous aux abris, aux abris, aux abris, aux abris, aux abris, aux abris, aux abris, aux abris. Vous ne pouvez pas imaginer, ils encerclent le Parlement.

0: Le soleil est si beau que...
1: La lueur des ombres sur Vernon.
2: Les secours maritimes ont retrouvé hier le chalutier.
3: Monsieur Pretoria.
4: Oui, bonsoir.
3: Bonsoir, vous posez votre question.
4: Bonsoir monsieur, je voudrais savoir si à 6h heure française, s'il y a conflit, est-ce que ce serait une guerre mondiale? Et si oui, est-ce que ce serait éventuellement la fin du monde, la fin du monde, la fin du monde, la fin du monde?

0: Patrice Verdun, il est 2h10, il est 3h10, pardon, du matin.
1: Oui, notamment pour les auditeurs qui nous rejoindraient maintenant. En un mot, Claude Guillaumin, c'est la guerre.
2: La guerre des troupes alliées, essentiellement des Américains et des Britanniques, sont passés à l'offensive de Paris.
1: Pour autant qu'on le sache, les objectifs sont Bagdad, la capitale irakienne et le Koweït, puisque le but stratégique est de libérer Saddam Hussein le 2 août. À Washington, c'est la chaîne de télévision américaine CNN qui est la première à annoncer le début de la guerre. Lorsque l'envoyé spécial à Bagdad de CNN a réalisé le reportage que vous allez entendre.
3: Je mets un micro à la fenêtre, je pense que vous pouvez entendre le son.